0: J'espère qu'il y en a des boules caisses. Hein. Sans ça, il va être sourd. Hein.
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